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2: 6 heures.

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1: Bonjour à tous. 80 000 jeunes rassemblés hier soir au Stade de France après l'Élysée, l'UNESCO et une parade dans Paris jusqu'à Notre-Dame. La première journée du pape Léon XIV s'est terminée par une grande veillée au Stade de France. Le souverain pontife doit tenir une messe en plein air aujourd'hui devant 600 000 personnes place de la Concorde avant de s'envoler pour Lourdes. Emmanuel Macron n'exclut rien. Le magazine américain Variety a publié sur X un extrait vidéo dans lequel le président français n'écarte pas l'idée de se représenter à une élection présidentielle après celle de 2027. La vie est inventive, parfois plus que les films, a déclaré le chef de l'État. Les éditions de l'Observatoire lancent un nouveau label 100% humain pour ses livres, une manière de garantir aux lecteurs qu'ils n'ont pas été écrits avec l'intelligence artificielle, alors que l'écrivain Télison Aurélien vient d'être exclu des candidats au Goncourt par l'Académie en raison de soupçons autour de l'utilisation de l'IA. Kylian Mbappé quitte le rassemblement des Bleus. L'attaquant a marqué l'unique but de la rencontre hier soir lors de la victoire face à la Turquie, mais est sorti sur blessure dans la foulée. Le sélectionneur Zinedine Zidane confirme une lésion tendineuse au genou et assure ne vouloir prendre aucun risque. Prochain rendez-vous pour l'équipe de France en Ligue des Nations, lundi soir face à la Belgique. Et puis l'équipe de France de volley qualifiée pour la finale de l'Euro. Les Bleus ont battu la Finlande 3-7-1 hier en demi-finale. Dernière étape ce soir face à la Pologne, les champions d'Europe en titre et surtout un rematch de la finale des derniers Jeux Olympiques.

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1: Bonjour à tous. 600 000 personnes attendues pour une grande messe en plein air, place de la Concorde à Paris. Le pape Léon XIV débute sa deuxième journée de visite en France avant de s'envoler pour Lourdes ce soir. Hier, 80 000 jeunes catholiques étaient présents pour une veillée au Stade de France. Le souverain pontife a également déambulé en papa mobile dans les rues de Paris et a célébré les vêpres à Notre-Dame. Le coup de pouce d'Engie, le fournisseur d'énergie, va verser une aide de 75 € à ses 720 000 clients bénéficiaires du chèque énergie en 2026. Une enveloppe estimée à 54 millions d'euros. Les clients éligibles n'auront aucune démarche à faire. L'entreprise dit vouloir lutter contre la précarité énergétique dans un contexte de hausse des prix. À l'appel à la grève chez les pilotes d'EasyJet France a été levé. Le syndicat majoritaire aurait trouvé un accord avec la direction sur l'organisation du travail. Ce mouvement de grogne était prévu pour les journées du 1er et 2 octobre prochains. L'accord doit encore être soumis au vote des adhérents du syndicat. L'ère Zidane débute par une victoire, mais aussi un coup dur pour le nouveau sélectionneur. L'équipe de France a perdu son capitaine Kylian Mbappé, sorti blessé pour le reste de la Ligue des Nations. L'attaquant a marqué le seul but de la rencontre hier soir face à la Turquie. Et puis en cyclisme, c'est le début des choses sérieuses aux Mondiaux à Montréal avec la course en ligne femmes, 180 km au programme à partir de 15h. La course en ligne messieurs est prévue demain. Bonne journée à tous.

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1: Elle est incontournable, star, idole même de son sport. C'est aujourd'hui, en ce 26 septembre, le jour de son anniversaire. On parle bien sûr de Serena Williams. Parlons aujourd'hui d'une grande championne, la plus grande championne peut-être, celle qui aura le plus marqué, en tous les cas, sa discipline durant sa génération. Il s'agit de Serena Williams. La tenniswoman américaine est née le 26 septembre 1981. Presque 25 ans de carrière, 23 titres du Grand Chelem, à un seul tournoi gagné du record absolu de l'Australienne Margaret Court. Un nombre incroyable de succès sur le circuit professionnel qui nous empêche de les caser dans 2 minutes de chronique. Mais outre les chiffres, c'est le phénomène Williams qui a intéressé et intéressera les observateurs du sport et principalement ceux de la petite balle jaune. Comme sa grande sœur Vénus, elles sont nées et entraînées pour gagner. Et dès la fin des années 90, Serena va imposer son style. Pour la petite histoire, c'est même elle qui va remporter un titre de Grand Chelem avant son aînée à l'US Open en 99, avant que ne brille Vénus à Wimbledon en 2000. Serena Williams joue sur sa puissance physique et mentale, une très grosse frappe de balle et des services parfois dévastateurs font d'elle une redoutable joueuse de fond de court. Une méthode de jeu qui contraste avec le style prôné dans les années 90 et qui fera des émules au sein des joueuses de tennis qui suivront. Icône du sport, de son marketing et de la publicité, l'image de Serena Williams et de ses exploits font vendre également. Des records à l'appel, des exploits incroyables, aussi talentueuse en simple comme en double, souvent en compagnie de sa sœur aînée, avec qui elle connut de grands succès sur toutes les surfaces. En ce 26 septembre, on lui souhaite donc un joyeux anniversaire. Même heure, même endroit, retrouvez-nous donc demain pour d'autres histoires d'un jour.

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1: Bonjour à tous. 600 000 personnes attendues pour une grande messe en plein air, place de la Concorde à Paris. Le pape Léon XIV débute sa deuxième journée de visite en France avant de s'envoler pour Lourdes ce soir. Hier, 80 000 jeunes catholiques étaient présents pour une veillée au Stade de France. Le souverain pontife a également déambulé en papa mobile dans les rues de Paris et a célébré les vêpres à Notre-Dame. Le coup de pouce d'Engie, le fournisseur d'énergie, va verser une aide de 75 euros à ses 720 000 clients bénéficiaires du chèque énergie en 2026. Une enveloppe estimée à 54 millions d'euros. Les clients éligibles n'auront aucune démarche à faire. L'entreprise dit vouloir lutter contre la précarité énergétique dans un contexte de hausse des prix. À l'appel à la grève chez les pilotes d'EasyJet France a été levé. Le syndicat majoritaire aurait trouvé un accord avec la direction sur l'organisation du travail. Ce mouvement de grogne était prévu pour les journées du 1er et 2 octobre prochains. L'accord doit encore être soumis au vote des adhérents du syndicat. L'ère Zidane débute par une victoire mais aussi un coup dur pour le nouveau sélectionneur. L'équipe de France a perdu son capitaine Kylian Mbappé, sorti blessé pour le reste de la Ligue des Nations. L'attaquant a marqué le seul but de la rencontre hier soir face à la Turquie. Et puis en cyclisme, c'est le début des choses sérieuses aux Mondiaux à Montréal avec la course en ligne femmes, 180 km au programme à partir de 15h. La course en ligne messieurs est prévue demain. Bonne journée à tous.

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2: Bonjour à toutes et à tous. Comment remettre la nature au centre de l'école peut nous permettre de préparer l'avenir face à des risques climatiques ? Comment aussi adapter l'école de demain face aux aléas du climat ? La végétalisation des cours d'école répond à de nombreux objectifs et à de multiples bienfaits, environnementaux, pédagogiques et sociaux. Direction Morlaix dans le Finistère, qui fait partie de ces villes qui se sont engagées déjà depuis quelques années dans la végétalisation de ces cours d'école. C'est le cas, par exemple, de l'école primaire et maternelle Jean Jaurès, un reportage signé Pierre-Louis Le Seul de Radio U, votre radio associative à Morlaix, Brest et Quimper.
3: Ici, c'est la cour maternelle, avec les bâtiments maternels. Donc là, quand on a eu les grands espaces de chaleur, on était tous là. Il va y avoir d'autres aménagements avec des bancs, on va peut-être mettre des bancs autour de l'arbre là.
4: Je m'appelle Jacques Audic, donc je suis directeur d'école ici depuis 13-14 ans. Ici on est une école du plateau hein, qui est très, très vivante, on va le dire. On a une évaluation d'école, on a beaucoup d'enfants comoriens, ouais. Voilà, qui sont très agréables, toujours souriants. Et puis là je vois les élus qui arrivent. Voilà, et puis on a de très bonnes relations avec les services de la mairie. Ouais.
3: Ça c'est le petit jardin.
5: Qui a été créé, inauguré il y a un an à peu près.
3: Oui, mais qui était fait depuis 4-5 ans en fait.
5: Ok. Voilà. D'accord.
3: Voilà, avec on se répartit un petit peu entre l'UMA puis la maternelle. Parce que les primaires, eux, ils travaillent plutôt sur des jardinières comme ça. Et okay. Puis derrière, et puis on a une autre partie, les Ulysses qui font dans la cour de l'autre côté là-bas. Et puis là, on n'a pas fait toutes les plantations parce qu'il faisait trop chaud. Ouais.
6: Alors, ça part d'un constat du fait de l'urgence climatique que les cours sont bitumés et que avec l'augmentation des épisodes de chaleur, eh bien, c'est des endroits qui sont désagréables quand il fait très chaud, hein, pour les enfants comme pour les adultes. Et puis, en 2020, il y avait énormément cette question justement de transition écologique, de comment on transitionne un peu partout. Et il y avait un souhait déjà des équipes pédagogiques de faire entrer la nature dans leurs écoles. Je suis Nathalie Barnet, je suis adjointe au maire de Morlaix sur les questions de transition écologique et énergétique. Je suis également conseillère déléguée sur le plan climat et le projet alimentaire territorial à la communauté d'agglomération de Morlaix. On a la chance d'avoir des écoles qui sont aux abords de bois, je pense à Carfraval par exemple, qui a le bois de Couette-Congar qui est juste derrière et qui ont déjà un environnement végétal satisfaisant. Et puis d'autres où c'était vraiment du tout béton et où l'équipe pédagogique a montré un intérêt pour le faire et les services, les élus ont main dans la main travaillé sur des projets de végétalisation de ces espaces-là. Donc aujourd'hui ici on est à Jean Jaurès, comme vous avez pu interviewer Jacques Robic, et bien effectivement lui il était moteur pour faire ça, parce qu'à la place là où on se trouve avant c'était une énorme butte arrondie qui était peut-être une montagne marrante pour les enfants, mais je pense que l'espace tel qu'il est aujourd'hui a fait ses preuves. On a récolté les premiers fruits l'an passé. Jacques disait qu'il y avait eu des compotes qui ont été faites, les enfants ont pu manger les fruits, les pommes, les poires, etc. Et donc, c'est des espaces qui fonctionnent. Ils ont plusieurs autres intérêts, comme de décloisonner l'espace de jeu, parce que là, en fait, dans les années 80, quand les écoles ont été aménagées avec ces grandes surfaces bitumées, en vérité, c'était pour que les adultes puissent surveiller les enfants, puissent voir les enfants de loin. Mmh. Aujourd'hui, un espace très bitumé, comme on a là sur les cours d'école, il y a une autre problématique, c'est que ces espaces-là sont souvent pris par les petits garçons et les petites filles, elles auront plus tendance à jouer sur le côté ou quoi, et les garçons à être sur le terrain de foot ou autre. Ces espaces de végétalisation, justement, permettent de décloisonner les espaces de jeu et de changer les jeux, le jeu, et d'amener les enfants à jouer plus ensemble, garçons et filles. Donc, en fait, comme vous pouvez le voir, végétaliser les espaces va au-delà du simple fait de lutter contre le changement climatique, même si ça y contribue, parce qu'on va mettre des arbres, parce qu'on va, on va pouvoir faire drainer l'eau de pluie, et c'est important parce que l'eau de pluie ruisselle sur le bitume et ne s'infiltre pas, et on a besoin de remplir les nappes phréatiques, hein, parce qu'on n'a pas beaucoup de réserves en Bretagne. Donc ça a été fait ici à Jean Jaurès, on l'a fait aussi au Point de Benne, on l'a fait également à Corentin-Caer, et puis la prochaine végétalisation aura lieu à Émile Cloarec à Pougent. Et puis il y a une réflexion aussi qui est faite avec l'école d'Iwan pour végétaliser l'espace, et puis là avec aussi l'APE qui est moteur dans le projet, un accompagnement de la mairie pour végétaliser leur espace. Mais j'ai l'impression que c'est aussi une philosophie de végétaliser, d'enlever le bitume et de faire respirer les cours d'école.
3: Et puis après il y a les fruitiers, puis autrement après on plante aussi soit des courges, soit des choses comme ça, tout autour là.
5: Ok.
3: Des plantes de tomates, mais là c'est voilà.
5: Au pied des fruitiers.
3: Voilà. Et là, celui-là on a un pas. Et là tu m'as dit que c'est des fleurs.
7: J'achète de fleurs, ouais.
3: Et là il y a des petits pois.
5: Là, ouais. Les petits pois sont en train de sortir, les carottes aussi.
3: Voilà.
5: Là-bas je vois qu'il y a des capucines aussi.
3: Et puis on a fait un projet avec Bretagne Vivante, où les enfants ils ont construit plein de d'hôtels à insectes. Il y en a là, il y en a là-bas, et puis il y en a dans tous les arbres là-bas aussi, parce que les CPE ils ont fait des choses là-bas.
5: Ok.
3: Voilà, avant ici ça a été végétalisé aussi.
5: Ouais.
3: Après il y a beaucoup de bitume quand même, mais
5: justement ce jardin, depuis l'arrivée du jardin, toi tu vois une différence par rapport comment les enfants se l'approprient, même sur l'équipe pédagogique?
3: Nous là c'est plutôt la maternelle qui s'en occupe, parce que les autres c'est plutôt là-bas sur des jardinières. Mais c'est vrai que ça, on a déjà un très bon climat. On voit les grands là, il y a les filles jouent au foot avec les garçons. On n'a pas de soucis dans les cours.
5: Ouais.
3: Et généralement, pendant l'interclasse, ils sont là parce que le self est en bas. Mais autrement, on a une partie là, on a les cycles 2 qui sont sur la cour du haut. Puis en fait, on a un espace vital qui est énorme.
5: Ouais.
3: Voilà, et puis du coup, il y en a qui sont dans le sable, il y en a qui sont là. Certains qui font du vélo, ils aiment bien aller dans l'herbe aussi là-bas ou dans le... jouer sous les arbres, c'est ça, c'est bien.
5: Ouais,
3: il en faut pour tous.
5: C'est ça, ça change les cours d'école des années 80. Bitumé, quoi.
3: Oui. Bon, après, il reste du bitume, c'est normal, mais il faut aussi pour faire du sport, pour terrain de basket, tout ça, c'est bien aussi.
5: Ouais, pour rouler à vélo, c'est plus pratique.
3: Aussi, d'ailleurs, on a des circuits vélo, nous, voilà. Voilà, bon, très bien.
5: Merci.
8: Est-ce que c'est compliqué de mettre ça en place à l'échelle d'une commune, d'une municipalité? J'imagine que, évidemment, tout ça, ça a un coût qu'il faut assumer aussi.
6: Alors, la clé du succès, c'est que... Alors, moi, j'ai la chance d'avoir un responsable des services espaces verts qui adore faire ça. Ça aide. Et une équipe municipale qui va dans le même sens, une politique qui soutient ces projets-là. Et la clé du succès, c'est que l'équipe pédagogique soit partie prenante du projet et qu'elle fasse en sorte de faire vivre le lieu sans forcément faire appel tout le temps au service espace vert, parce que ils vont venir, ils vont intervenir pour faire un peu de taille, pour remettre du paille, du bois ramé à le fragmenter, là ce que vous voyez, ils vont venir faire l'entretien. Mais il faut quand même que l'équipe pédagogique puisse faire des... Jacques va faire des plantations là avec les enfants, faire vivre le lieu par eux-mêmes, c'est important.
9: On le vit vraiment, le jardin dans l'école, c'est vraiment un lieu, et un lieu de ressourcement. Je suis Carole Créache-Autrette, et je suis éducatrice spécialisée donc dans l'accompagnement des enfants autistes. Donc on vient un petit peu, il y a le grand air, ils se défoulent, ils sont sur d'autres compétences, et puis ils repartent dans la classe et on crée d'autres disponibilités.
5: Ouais.
9: Donc c'est précieux pour nous, c'est des temps de ressourcement. On en parle beaucoup maintenant pour les enfants neuroatypiques, c'est de venir au jardin pour se ressourcer et repartir sur des apprentissages plus scolaires. Donc on est avec l'école sur vraiment tout ce qui est pédagogique, on sème, ça pousse, on arrose, l'importance de l'eau. Et puis à côté de ça, on y vient encore pour autre chose de plus sensoriel, de plus efficace au niveau régulation émotionnelle.
8: Ouais, c'est à la fois le côté pédagogique, à la fois le côté bien-être aussi.
9: Il y a les deux. Et puis c'est un lieu bien identifié. Donc nous, on parle d'un lieu, une fonction, donc un lieu pour faire quelque chose. Puis là, on va sur d'autres intelligences, des intelligences pratiques aussi. Et puis on travaille aussi la communication différemment. Quelquefois, ils savent s'exprimer dans la classe, plus s'exprimer ici. Et à l'inverse, il y a des enfants qui sont très très à l'aise ici. Les mots vont venir spontanément dans ce contexte-là qui est aimé. Donc voilà. Pour nous, c'est précieux.
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3: Bonjour à tous. Paris, Marseille, Toulouse, Bordeaux ou encore Strasbourg, dans plus de 250 villes en France, sont organisées ce matin ou cet après-midi des marches pour le climat, le vivant, la paix et la justice sociale. Des rassemblements à l'appel de plus d'un millier d'organisations environnementales, féministes, syndicales et partisanes qui demandent un plan d'urgence pour l'adaptation au dérèglement climatique après l'été hors norme qu'a vécu la France. Léon XIV, acclamé par 80 000 jeunes hier soir au Stade de France, 300 000 personnes dans les rues de Paris lors de sa déambulation en papamobile. Ils seront 600 000 cet après-midi pour la grande messe en plein air, place de la Concorde. Le souverain pontife s'envolera ensuite pour Lourdes. C'est une bonne nouvelle si vous aviez prévu de prendre l'avion la semaine prochaine. Les pilotes d'EasyJet lèvent leur préavis de grève pour les journées du 1er et du 2 octobre. Le SNPL, syndicat majoritaire, annonce qu'un accord sur l'organisation du travail a été trouvé avec la direction. Les éditions de l'Observatoire annoncent le lancement d'un label pour garantir aux lecteurs l'absence d'utilisation de l'intelligence artificielle. Annonce qui intervient après l'affaire Télison Aurélien, auteur accusé d'avoir utilisé l'IA pour écrire son roman C'était ça ou mourir. L'œuvre a été retirée de la sélection pour le prix Goncourt. Les éditions de l'Observatoire assurent toutefois que leur initiative n'est pas liée et qu'elle avait déjà été décidée il y a plusieurs mois. Et puis l'équipe de France de volley en finale de l'Euro ce soir. Les Bleus ont battu la Finlande 3-7-1 hier en demi. Dernière étape face à la Pologne, championne d'Europe en titre.

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Matière Première, c'est un ballet de danse africaine urbaine et traditionnelle qui dialogue avec les imaginaires contemporains, à découvrir le 29 septembre à 20h au théâtre de Saint-Nazaire.

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Une immersion émouvante dans un siècle de résistance face aux tempêtes et à la solitude, où chaque détail raconte leur combat pour guider les marins. 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
1: Bonjour à tous. Deuxième journée de visite en France pour Léon XIV. Après une veillée qui a réuni 80 000 jeunes hier soir au Stade de France, le pape s'est rendu ce matin à la maison Bakita, structure d'accueil et d'insertion dédiée aux personnes exilées. Il en a profité pour rencontrer des migrants et insister sur l'importance du vivre ensemble dans la dignité et la paix. Le souverain pontife tiendra cet après-midi une messe géante en plein air, place de la Concorde, en présence de 600 000 personnes, avant de s'envoler pour Lourdes où il est attendu dans la soirée. Démarche pour le climat organisée ce samedi partout en France. 260 rassemblements à l'appel d'un collectif citoyen. Il exige un plan d'urgence, d'adaptation et d'atténuation face au réchauffement climatique après un été de tous les records marqué par la canicule, la sécheresse et les incendies. Bonne nouvelle, si vous avez prévu de prendre l'avion dans une semaine, les pilotes d'EasyJet lèvent finalement leur préavis de grève pour les journées du 1er et du 2 octobre. Un accord a été trouvé avec leur direction. En rugby, troisième sortie des Françaises dans le W15, les Bleus reçoivent le Canada au stade Marcel de Flandre de La Rochelle. Le 15 de France féminin, qui avait débuté la compétition par une défaite face à la Nouvelle-Zélande, a relevé la tête face à l'Australie la semaine dernière. Coup d'envoi à 17h15. Et puis en football, l'ère Zidane débute par une victoire. L'équipe de France s'est imposée 1-0 hier soir face à la Turquie pour son entrée en lice en Ligue des Nations. Prochain rendez-vous pour la deuxième journée, ce sera contre la Belgique lundi soir. Voilà pour l'essentiel de l'info. Bon après-midi à tous.

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1: Bonjour à tous, deuxième journée de visite en France pour Léon XIV. Après une veillée qui a réuni 80 000 jeunes hier soir au Stade de France, le pape s'est rendu ce matin à la maison Bakita, structure d'accueil et d'insertion dédiée aux personnes exilées. Il en a profité pour rencontrer des migrants et insister sur l'importance du vivre ensemble dans la dignité et la paix. Le souverain pontife tiendra cet après-midi une messe géante en plein air, place de la Concorde, en présence de 600 000 personnes, avant de s'envoler pour Lourdes où il est attendu dans la soirée. Des marches pour le climat organisées ce samedi partout en France. 260 rassemblements à l'appel d'un collectif citoyen. Il exige un plan d'urgence, d'adaptation et d'atténuation face au réchauffement climatique après un été de tous les records marqué par la canicule, la sécheresse et les incendies. Bonne nouvelle, si vous avez prévu de prendre l'avion dans une semaine, les pilotes d'EasyJet lèvent finalement leur préavis de grève pour les journées du 1er et du 2 octobre. Un accord a été trouvé avec leur direction. En rugby, troisième sortie des Françaises dans le W15, les Bleus reçoivent le Canada au stade Marcel de Flandre de La Rochelle. Le 15 de France féminin qui avait débuté la compétition par une défaite face à la Nouvelle-Zélande a relevé la tête face à l'Australie la semaine dernière. Coup d'envoi à 17h15. Et puis en football, l'ère Zidane débute par une victoire. L'équipe de France s'est imposée 1-0 hier soir face à la Turquie pour son entrée en lice en Ligue des Nations. Prochain rendez-vous pour la deuxième journée, ce sera contre la Belgique lundi soir. Voilà pour l'essentiel de l'info. Bon après-midi à tous.

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1: Bonjour à tous, rendez-vous à 15h, place de la Concorde pour la messe célébrée par le pape Léon XIV. Plusieurs responsables politiques sont attendus parmi les fidèles. Nicolas Sarkozy, Marine Le Pen, Bruno Retailleau, encore Gabriel Attal ont tous confirmé leur présence. Emmanuel Macron, lui, ne participera pas à la cérémonie et sera représenté par le Premier ministre et Brigitte Macron. Une seule et même colère pour le climat, la paix et la justice sociale. Le mouvement du 26 septembre appelle à battre le pavé aujourd'hui. Avec pas moins de 260 rassemblements prévus dans tout le pays, une mobilisation massive doublée par une lettre ouverte adressée à Emmanuel Macron, signée par 40 000 citoyens. Elle dénonce l'inaction de l'exécutif. Une journée de rassemblement qui intervient alors que les pompiers entament eux 4 jours de mobilisation. Ils réclament davantage de moyens et des recrutements massifs après un été marqué par des incendies records. Une manifestation nationale est prévue mardi à Paris. Du sport et d'abord du rugby. 4e journée de Top 14. Aujourd'hui, l'Union Bordeaux-Bègles se déplace sur la pelouse de Perpignan à 14h30. À 16h35, 4 matchs sont à suivre. Clermont-Castres, Stade Français Lourdes, Racing 92 Bayonne ou encore Toulon-Vannes. Ce soir à 21h, Pau reçoit La Rochelle. Et puis du cyclisme, les championnats du monde de cyclisme s'achèvent ce week-end à Montréal avec les 2 épreuves rennes. La course en ligne élite femme est au programme aujourd'hui avec une grande absente, la Française Pauline Ferrand-Prévot, avant la course en ligne élite homme demain pour clôturer ces mondiaux. Bonne journée à tous.

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1: Bonjour à tous, un grand silence s'est imposé dans la capitale. Le pape Léon XIV célèbre actuellement la messe place de la Concorde à Paris. Le Vatican annonce la présence de 700 000 personnes pour cet office religieux. Un peu plus tôt, le souverain pontife avait descendu les Champs-Élysées à bord de sa papa mobile sous les acclamations des fidèles. La messe, célébrée en français, doit se terminer vers 16h30. Journée de mobilisation pour le climat aujourd'hui avec près de 260 marches organisées partout en France. En parallèle, les pompiers commencent 4 jours de mobilisation pour demander plus de moyens et des recrutements. Une manifestation nationale est prévue mardi à Paris. Une fuite accidentelle de données chez OpenAI. L'entreprise reconnaît que 53 images transmises par des utilisateurs de ChatGPT ont été publiées par erreur sur des sites d'hébergement. OpenAI indique avoir lancé le retrait. Selon l'AFP, ses agents d'intelligence artificielle ont également consulté plusieurs sites gouvernementaux américains. Les vérifications vont se poursuivre durant plusieurs mois. Les sénatoriales, c'est demain, mais les citoyens ne déposeront pas de bulletin. Ce sont des grands électeurs, principalement des élus municipaux, qui vont voter. Au total, 178 sièges sur les 348 que compte le Sénat seront renouvelés. Le scrutin concerne 58 départements, 5 collectivités ultramarines et 6 sièges représentant les Français de l'étranger. Et puis en Formule 1, George Russell remporte le Grand Prix d'Azerbaïdjan. Le pilote britannique s'est imposé pour un dixième devant Max Verstappen. Le Français Isaac Hadjar complète le podium pour son retour à la compétition. Bon après-midi à tous.
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8: Bienvenue sur Sun, je m'appelle Funky Belek et comme tous les 2e et 4e samedis du mois, vous retrouvez du mash-up et des bootlegs. Mash-up, bootleg, qu'est-ce que c'est? Eh bien c'est simple, c'est quand on mélange plusieurs morceaux entre eux pour en faire un nouveau. Mais attention, hein, l'idée c'est vraiment le mélange des genres, le mélange des époques, le mélange des styles, le mélange de tout en fait. En gros, l'idée c'est d'être étonné, l'idée c'est le clash. En fait c'est le clash et c'est la blague. C'est la blague, ouais. Je vous propose de commencer eh bien avec un morceau vraiment qui symbolise bien le mashup. C'est-à-dire qu'il va pas y avoir deux artistes, il va pas y avoir deux chansons, mais il va y en avoir quatre. Ouais, carrément. Les Cool and the Gang, bon, ça on connaît, c'est de la funk. James Blunt, de la funk, mais pas le même style, hein. C'est un petit peu plus soul, on va dire. Les Doors, ah, bien sûr, classique du rock. Et les Beastie Boys, là, on est plus dans le hip-hop. Bon, évidemment, ça a une quarantaine d'années, tout ça. On voyage pas trop dans le temps, mais en tout cas, on voyage bien dans les styles. Et c'est un mash-up de Suan qui s'appelle Hollywood Swinging 2018 que je vous propose d'écouter tout de suite.

Grave Danger, ou Grave Danger si on veut prononcer son nom en français, eh bien c'est le nom du bootlegger qui a commis ce mashup entre David Bowie, le morceau I'm Afraid of Americans, et les Rage Against the Machine, Bulls of Parade. Alors ça vient de sortir, il y a même un clip sur YouTube. Je vous conseille d'aller écouter ça, de regarder ce beau mélange. Alors moi ce que j'aime bien dans ce mashup, c'est qu'il fait le yo-yo entre l'instrument de David Bowie, celui de Rage Against the Machine, l'a cappella de David Bowie et celle de Rage Against the Machine, voilà. C'est un double mashup finalement. Il y a David Bowie qui chante par-dessus l'instrumental de Rage Against the Machine, puis c'est l'inverse, voilà. Grave Danger sur Sun, dans le goudron et la plume. Bon, c'est le moment de faire un petit exercice. C'est le moment où je vais chanter. Donc, éloignez les oreilles sensibles, je chante très faux. Bon, je vais d'abord vous faire écouter un morceau. Un morceau de Kansas, Carry on a Wayward Son. Alors, c'est du rock, progressive rock, qui date exactement de 1976. Donc, un morceau qui aura 50 ans au mois de novembre. Voilà. Bon, si je vous dis pouloulou, posé je suis sous Jacques dans mon bendo, je fais repérage de femmes sur les réseaux, pouloulou. Là vous pensez tout de suite à Niska, mais Niska ça n'a rien à voir. Niska c'est du rap, ce morceau il date de 2017. Rien à voir ces deux univers. Pourtant Peggy P. Ah, les a mélangés, ouais. Niska qui chante par-dessus, par-dessus Kansas, eh bien, ça donne ça.

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Et si le massif du Vercors était finalement en Californie? Eh bien, c'est ce que laisse à penser ce mashup signé Fils Unix, qui mélange à la Binchung la nuit je mens à Hotel California des Eagles. Un mashup qui est disponible sur une compilation qui s'appelle la Mashayaise 6. Parce que dans le monde du mashup, le monde du bootleg, le monde des mélanges musicaux, eh bien, les DJ producteurs aiment bien s'associer pour faire des compilations à thème. Et depuis plus d'une dizaine d'années, il y a ces compilations, la Mashayaise, qui sortent régulièrement. Là, je vous ai diffusé un extrait de la Mashayaise 6, donc sorti en 2022 et disponible gratuitement sur l'internet mondial. Voilà, ici on est des pirates, on fait rien payer. Sans transition, en distend, c'est un mashup de DJ Zebra. DJ Zebra, qui est, je vous le disais il y a deux semaines dans la précédente émission, c'est un petit peu le papa du bootleg français. Il est actif sur cette scène depuis le tout début des années 2000. Et ce mashup, eh bien, c'est l'un des tout premiers qu'il a composé. C'était vers 2002-2003. Vous pouvez le télécharger d'ailleurs sur son site zebramix.fr. Et ce mashup, eh bien, il mélange Sly and the Family Stone, les Funkadelic, mais aussi les Rita Mitsuko. Voilà, un petit hommage à Catherine Ringer qui nous a quitté voilà quelques jours et qui a rejoint son compagnon Fred Chichin. Il y a plein de mashup avec les Rita Mitsuko qui sortent en ce moment. Mais finalement, celui qui reste dans ma mémoire, c'est toujours celui-ci de DJ Zebra. Voilà, c'est un grand classique du mashup français. Et je vous invite à l'écouter tout de suite dans Le Goudron à la Plume sur Sun.

Et non, vous ne vous êtes pas trompé sur l'heure, il est 17h30 en direct sur Sun, le goudron et la plume. Ou peut-être qu'il est 2h du matin, voire 14h37, si vous nous écoutez en replay, en podcast, via la plateforme MySun sur lesonunique.com. À l'instant, c'était un mashup signé Luizzi. Luizzi qui mélangeait, eh bien, Louise Attaque, ton invitation à Oliver Cheatham. Voilà, ça donne une version hyper funky de ce classique de Louise Attaque. Alors, on continue avec Michael Moore. Michael Moore qui vient de se faire limoger de la tournée qu'il menait en première partie d'Ed Sheeran. Eh bien, voilà, il a annoncé qu'il allait faire une série de concerts en Europe. On va pouvoir le voir dans une série de concerts qui s'appelle le Free Palestine Tour. Et on le dit dans le goudron et la plume, Michael Moore sur Sun, mélangé cette fois-ci à Michael Jackson. Ça donne Can't Hold Us versus Beat It, tout simplement. C'est un mashup signé Eyes Studio et c'est dans le goudron et la plume, évidemment.

J'adore, mais j'adore vraiment ce mashup signé Smash Mashups. Voilà, ça ne s'invente pas, ce nom de mashupper. Il est sorti l'année dernière, en 2025, et je le trouve hyper pop. Il est pop, il est même K-pop. Avec dedans les Huntrix, la BO de K-pop Demon Hunter, sensation de l'été 2025, mais aussi sensation de l'été 2026. Et je pense que ça va continuer encore des mois dans les cours de récré. C'était l'instrumental de Golden. Par-dessus, il y avait aussi, il y avait bien sûr Nirvana, avec le morceau Come As You Are, qui est sorti, je vous le donne en mille, il y a pile 35 ans. Voilà, 35 ans et 2 jours. L'album Nevermind est sorti le 24 septembre 1991, exactement. Et aussi Taylor Swift, un autre tube de l'année 2025. Voilà, de quoi réconcilier papa, maman et les enfants. Il y en a pour tous les goûts, il y a tous les genres dans ce mashup. On va continuer avec Céline Dion. Céline Dion, bah tiens, vous connaissez Céline Dion? Non, vous avez, ça fait longtemps qu'on n'a pas entendu parler de Céline Dion, dis donc. Peut-être au moins, ou peut-être 2 heures au moins. Ça fait des jours, voire des semaines qu'on nous le rabâche. Céline Dion est en concert à Paris pour une série de concerts exceptionnels pendant plus d'un mois. J'ai regardé là à l'instant, elle en a encore jusqu'au 17 octobre. 17 octobre quand même. Elle a commencé, il me semble, le 12 septembre. En tout cas, pas très loin de cette date-là. Et dans le set de concert de Céline Dion, il y a le morceau numéro 2. Bien sûr, il y a le morceau numéro 1, mais il y a aussi le morceau numéro 2. Et le morceau numéro 2, eh bien, c'est Destin. Destin. Bon, eh bien, je vous propose de le mélanger à quelque chose qui n'a aucun rapport. C'est Meter of the Love Parade de Daoul. Alors, Je m'excuse auprès de vous, chers auditeurs. C'est moi qui ai composé ce mélange. Bon, parfois ça pique un petit peu, hein. Il est pas totalement dans la tonalité, mais je l'aime bien quand même parce que il est quand même super drôle. Ça s'appelle Meter of the Destiny. Daoul versus Céline Dion. C'est dans le goudron à la plume, sur Sun. Dans cette émission, on mélange tout, les 2e et 4e samedi du mois, de 17h à 18h.

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Je suis sûr que parmi vous, il y en a beaucoup qui regardaient Récréa 2. Récréa 2, qui a diffusé le 24 septembre 1985, pour la première fois, un épisode des Mondes Engloutis. Les Mondes Engloutis, un dessin animé dont le générique était composé par Vladimir Cosma. C'est ce qu'on vient d'écouter à l'instant, mais attention, avec par-dessus aussi, évidemment, autre chose, quelque chose qui n'a rien à voir. Eh bien, c'était Back in Black d'AC/DC. C'était un mélange de Mpsiu Rigulich. Voilà, il porte bien son pseudo, ce bootlegger Mpsiu Rigulich. Toujours des mélanges bien rigolos. Pirates in Black, c'est comme ça que s'appelle ce mashup. On va continuer les dernières minutes de cette émission avec Gaston. Gaston qui mélange Dépêche Mode à Icona Pop et ça donne à Kant Love, It and Out. C'est dans le goudron et la plume. Sur scène, évidemment.

Eh bien voilà, c'est ainsi que s'achève le goudron et la plume pour ce samedi 26 septembre 2026. Je donne la date parce qu'on ne sait jamais. Si ça se trouve dans 300 années, 3000 ans peut-être même, on va avoir des gens de l'INA, s'il y a encore des êtres humains d'ailleurs, qui retomberont sur le podcast de cette émission et qui se diront « Mais c'était quand exactement ? C'était quand ? C'était le 25 septembre 2026 ou le 26 septembre 2026 ?» Voilà, bah, je vous le dis à vous, êtres humains du futur, nous sommes le 26 septembre 2026. Et le goudron et la plume, ça revient dans deux semaines sur les ondes de Sun. Samedi 10 octobre de 17h à 18h, on va prendre la même formule, les mêmes mélanges magiques, et on va tout mixer, on va bien rigoler, on va être étonné. Et bien sûr, si vous avez envie de réécouter les deux premiers épisodes du Goudron à la Plume, ça se passe sur la plateforme MySun, sur lesonunique.com. Restez à l'écoute du son unique. Dans quelques instants, ça sera Cover Forever, que des reprises les plus loufoques possibles. À 19h, eh bien Moogie Groovy reprendra l'antenne, et à partir de 20h, des cartes blanches électroniques avec celle de Clobby, puis celle de 9pm. Ça se passe sur l'antenne du son unique. Mais bon, là, il n'est pas encore 18h. Qu'est-ce qu'on écoute pour terminer ? Oh !

David Guetta, Love Is Gone, mélangé à Robbie Doherty, un trend de TikTok, Call It What You Like. C'est un mashup de Azad dans le boudron et la plume.

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1: Bonsoir à tous, la messe du pape Léon XIV s'est achevée place de la Concorde à Paris. Le Vatican a annoncé 700 000 personnes pour cet office. Durant son homélie, le souverain pontife a adressé quelques mots à la jeunesse, saluant son enthousiasme et son dynamisme. Un peu plus tôt, le souverain pontife avait descendu les Champs-Élysées à bord de sa papa mobile, sous les acclamations des fidèles. Le pape Léon XIV est désormais attendu à Lourdes. Demain, il s'entretiendra individuellement avec 7 victimes de violences sexuelles dans l'église, dont des victimes de l'abbé Pierre et du scandale de Betharam. Le climat au cœur des mobilisations, ce samedi, 260 marches sont organisées partout en France. À l'appel d'un collectif citoyen, ils réclament un plan d'urgence pour s'adapter au réchauffement climatique et en limiter les effets. Une mobilisation après un été marqué par la canicule, la sécheresse et les incendies. Pas de grève chez EasyJet la semaine prochaine. Les pilotes renoncent à leur mouvement prévu les 1er et 2 octobre. Un accord a finalement été trouvé avec la direction. Les vols ne devraient donc pas être perturbés par ce préavis. Du sport et d'abord du rugby, et Perpignan s'impose 31-18 face à l'Union Bordeaux-Bègles. Les Catalans ont pris le dessus à domicile. Et puis, c'est le grand soir pour l'équipe de France de volley. Les Bleus s'apprêtent à jouer la finale de l'Euro. Après une victoire en 4-7 face à la Finlande hier, la bande d'André Adjani est opposée à l'ogre polonais, grand favori de cette édition et qui n'a pas perdu le moindre set. Coup d'envoi 21h. Bon début de soirée à tous.

Je peux dire à tous les admirateurs de Claude François que ses obsèques se sont déroulées dans l'émotion, certes, mais que la dignité de cette cérémonie et finalement le respect qu'on devait à cet homme avec tout son personnel.

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1: Bonsoir à tous. La messe du pape Léon XIV s'est achevée place de la Concorde à Paris. Le Vatican a annoncé 700 000 personnes pour cet office. Durant son homélie, le souverain pontife a adressé quelques mots à la jeunesse, saluant son enthousiasme et son dynamisme. Un peu plus tôt, le souverain pontife avait descendu les Champs-Élysées à bord de sa papa mobile sous les acclamations des fidèles. Le pape Léon XIV est désormais attendu à Lourdes. Demain, il s'entretiendra individuellement avec 7 victimes de violences sexuelles dans l'église, dont des victimes de l'abbé Pierre et du scandale de Betharam. Le climat au cœur des mobilisations, ce samedi, 260 marches sont organisées partout en France. À l'appel d'un collectif citoyen, ils réclament un plan d'urgence pour s'adapter au réchauffement climatique et en limiter les effets. Une mobilisation après un été marqué par la canicule, la sécheresse et les incendies. Pas de grève chez EasyJet la semaine prochaine. Les pilotes renoncent à leur mouvement prévu les 1er et 2 octobre. Un accord a finalement été trouvé avec la direction. Les vols ne devraient donc pas être perturbés par ce préavis. Du sport et d'abord du rugby, et Perpignan s'impose 31-18 face à l'Union Bordeaux-Bègles. Les Catalans ont pris le dessus à domicile. Et puis, c'est le grand soir pour l'équipe de France de volley. Les Bleus s'apprêtent à jouer la finale de l'Euro. Après une victoire en 4-7 face à la Finlande hier, la bande d'André Adjani est opposée à l'ogre polonais, grand favori de cette édition et qui n'a pas perdu le moindre set. Coup d'envoi 21h. Bon début de soirée à tous.
2: Chers auditeurs et auditrices de Sun, bonsoir. Bienvenue sur Sun. C'est Mougi Groovy. Ce soir, on est au 3e épisode de cette nouvelle saison. J'espère que vous avez apprécié cette sélection. On est ensemble pour une heure. C'est parti, bonne écoute à tous et à toutes.

bout de cette heure. J'espère que, bien sûr, cette sélection vous a plu. Vous pouvez bien sûr retrouver l'émission ainsi que les anciennes sur lesonunique.com, la page Boogie Groovy, ou sur Deezer, Apple Podcast, bref, votre plateforme préférée. J'enchaîne avec un dernier morceau et je vous souhaite un très bon samedi soir à tous et à toutes, et on se retrouve bien sûr la semaine prochaine. Ciao.

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